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1: Bonjour à tous. Les dernières informations ne sont toujours pas très rassurantes dans les Landes. Le feu n'est pas fixé, n'est pas en voie de l'être, assuré hier soir le préfet du département alors que les flammes ont brûlé près de 1600 hectares depuis jeudi. Plus de 500 pompiers sont déployés sur place pour tenter d'éteindre ce nouvel incendie dans les Landes, département très touché depuis le début de la saison estivale. 14 départements restent en risque élevé de départ de feu aujourd'hui. Dans le même temps, toujours une trentaine de départements est en vigilance orange canicule ce matin. La situation s'améliore avec une baisse des températures progressivement sur une moitié ouest du pays. Le mercure restera encore assez élevé dans les jours qui arrivent sur un quart sud-est. Dans l'actualité également, une enquête ouverte par le parquet de Paris après le piratage du système d'information des impôts. 678 000 particuliers professionnels sont concernés. Ces personnes seront contactées en début de semaine prochaine, annonce la Direction Générale des Finances Publiques. Un cœur a revendiqué l'attaque, assurant que l'argent était sa principale motivation. Il ne pouvait plus quitter le territoire national depuis plusieurs semaines, mais son contrôle judiciaire a été allégé. Patrick Bruel, le chanteur et comédien, mis en examen pour viol et agression sexuelle, est désormais autorisé à quitter la France. Jugé injustifié et excessive, le parquet de Nanterre a fait appel de cette décision. Le sport avec de la natation, d'abord, c'est le tout premier titre européen de sa carrière. Léon Marchand a décroché l'or sur le 200 mètres papillon des championnats d'Europe de natation hier à Saint-Denis. Le champion olympique en titre de la spécialité a écrasé ses adversaires sur la course. A noter aussi hier que les Françaises Marie-Ambre Molu et Pauline Maillot ont remporté l'or et le bronze sur 100 mètres d'eau. Et puis c'est le premier grand rendez-vous foot de la saison en France, le trophée des champions ce soir entre le RC Lens et le Paris Saint-Germain, une semaine avant la reprise de la Ligue 1. Coup d'envoi de cette rencontre à 20h45 au stade Bollaert. Voilà pour l'info, très bon début de journée à tous.
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2: Aujourd'hui, un temps plus instable avec des éclaircies, mais aussi un voile ou des passages nuageux plus fréquents au fil des heures. En deuxième partie de journée, des averses orageuses sur Toulouse. Les reliefs et parfois ils déborderont sur les plaines. Un vent calme avec des brises marines près du littoral. Les températures de 21 à 25 degrés ou le vide du jour. Cet après-midi, il fera 31 à 7 Toulouse et Lodève, 33 à Montpellier, 34 degrés à Perpignan, Béziers, Narbonne, 36 à Nîmes et 38 degrés à Avignon.
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1: Bonjour à tous. 28 départements toujours en vigilance orange canicule pour cette dernière journée de la semaine. C'est presque toute la moitié est de l'Hexagone qui est concernée, avec la Corse également. Le quart sud-est qui va encore être fortement touché par les fortes chaleurs dans les prochains jours. Le feu contenu sur 1600 hectares mais toujours pas fixé dans les Landes. Les opérations se sont poursuivies hier avec une deuxième partie de journée plus favorable selon le préfet du département. Les lisières restent instables et des sautes de feu ont été constatées principalement dans la matinée. L'ensemble du périmètre de cet incendie est désormais étendu sur 48 km. De l'inquiétude également en Belgique, un incendie de grande ampleur est en cours dans l'est du pays. Le feu se propage très rapidement et a déjà brûlé 2700 hectares. Des évacuations ont eu lieu dans plusieurs villages. Dans le reste de l'actu, nous sommes prêts à rediscuter avec tout le monde à gauche les mots de Marine Tondelier dans les colonnes de la Tribune dimanche. La patronne des écologistes propose à ses homologues des rencontres bilatérales à moins d'un an de la présidentielle, après l'échec de la primaire unitaire avec les socialistes. Et puis une moisson de médailles hier pour l'équipe de France au championnat d'Europe de natation, avec notamment deux en or dans la piscine de Saint-Denis. Celle de Marie-Ambre Molu sur le 100 mètres d'eau et celle du surpuissant Léon Marchand. Le Toulousain n'avait jamais décroché de titre européen. Et bien c'est fait avec une très belle victoire hier sur le 200 mètres papillon.
2: Je suis hyper content de moi, mais aussi content du public qu'on a là. Franchement, c'était incroyable. J'avais les frissons derrière le plan un peu comme au jeu, donc juste les remercie d'être venu ce soir, quoi. C'est trop bien. Je pense pas que je suis parti très fort. Par contre, mon dernier 50, il est vraiment solide. Je suis un peu dégoûté. Je pense que j'aurais dû accélérer plus tôt. J'avais un peu peur de pas tenir sur les bras et sur les jambes. Au final, je fais une belle course, franchement. Ouais, ça représente beaucoup, je suis hyper fier de ça. J'ai eu pas mal de doutes ces dernières semaines, donc content d'être venu, content d'être entraîné dur et de profiter de ces moments comme ça. Donc je suis vraiment content de ma perf ce soir.
1: Et Léon Marchand a rendez-vous aujourd'hui avec le 400 mètres nage libre. Voilà pour l'info, très bonne journée.
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3: Aujourd'hui, un temps plus instable avec des éclaircies mais aussi un voile ou des passages nuageux plus fréquents au fil des heures. En deuxième partie de journée, des averses orageuses sur Toulouse, les reliefs et parfois ils déborderont sur les plaines. Un vent calme avec des brises marines près du littoral. Les températures de 21 à 25 degrés au lever du jour. Cet après-midi, il fera 31 à 7 Toulouse et Lodève, 33 Montpellier, 34 degrés à Perpignan, Béziers et Narbonne, 36 à Nîmes et 38 degrés à Avignon.
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1: Place Carnot à Carcassonne, vous écoutez RTS. En ce dimanche matin, alors qu'il est 8h, dans un instant, c'est Renan Luce qu'on écoute avec la lettre, mais d'abord le point sur l'info.
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3: Bonjour à tous. Le feu qui a parcouru 1600 hectares dans les Landes ne progresse plus mais n'est pas en voie d'être fixé. Les mots du préfet du département. Le déploiement important de moyens humains et aériens a permis aux pompiers hier d'enrayer la progression de l'incendie, même si de nombreuses reprises de feu ont tout de même été constatées dans la journée d'hier. Dans le même temps, les températures seront beaucoup moins élevées sur l'ouest du pays aujourd'hui. Une bonne nouvelle pour les pompiers. Mais sur toute la moitié est, tout de même, on aura encore le droit des températures caniculaires. 28 départements restent placés en vigilance orange. Dans l'actualité également, le contrôle judiciaire de Patrick Bruel allégé. Le chanteur mis en examen pour viol et agression sexuelle peut désormais quitter le territoire français. Le parquet a fait appel de cette décision. Ce drame dans le Vaucluse, une femme de 52 ans a été tuée à son domicile de Valréas. Elle a été retrouvée avec plusieurs blessures au cou et au visage dans la nuit de vendredi à samedi. L'un de ses fils a été interpellé et a reconnu les faits lors de son audition. L'homme de 32 ans bénéficie d'une mesure de curatelle selon le parquet de Carpentras. Une enquête ouverte par le parquet de Grenoble. Également, une commerçante de la station de montagne des Deux Alpes a refusé l'accès de sa buvette à des touristes juifs. Une vidéo de la scène a été postée sur les réseaux sociaux. L'antisémitisme et le racisme ne sont pas des opinions mais des délires, rappelait la ministre de la lutte contre les discriminations, Aurore Berger. Le sport avec du foot d'abord et le trophée des champions ce soir entre le RC Lens et le Paris Saint-Germain. Première très grosse affiche de la saison en France à une semaine maintenant du retour de la Ligue 1. Coup d'envoi 20h45 du côté du stade Bollard. Et puis dans les bassins, après un premier titre continental hier sur le 200 mètres papillon, un autre défi aujourd'hui pour Léon Marchand, championnat d'Europe de natation. Le Toulousain dispute ce matin les séries du 400 mètres nage libre, une distance qu'il découvre encore au plus haut niveau. Voilà pour l'essentiel de l'actualité. Bonne matinée et belle fin de week-end.
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4: Aujourd'hui, un temps plus instable avec des éclaircies mais aussi un voile ou des passages nuageux plus fréquents au fil des heures. En deuxième partie de journée, des averses orageuses sur Toulouse, les reliefs et parfois ils déborderont sur les plaines. Un vent calme avec des brises marines près du littoral. Les températures de 21 à 25 degrés au lever du jour. Cet après-midi, il fera 31 à 7 Toulouse et Lodève, 33 à Montpellier, 34 degrés à Perpignan, Béziers, Narbonne, 36 à Nîmes et 38 degrés à Avignon.
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0: l'été au soleil avec Jennifer à l'instant sur RTS.
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0: Allez, bienvenue, nous sommes le dimanche 16 août, aujourd'hui le 228e jour de l'année, journée mondiale du cerf-volant, figurez-vous, et nous fêtons les Armelles. C'est l'anniversaire de Karine Marchand, l'animatrice télé sur M6, elle revient bientôt d'ailleurs dans L'Amour et dans le Pré, 58 ans. Même âge que l'acteur Clovis Cornillac qui est né à Lyon, 68 ans pour Madonna. Bon, on ne présente pas Madonna, comme on ne présente pas non plus James Cameron d'ailleurs. James Cameron, le réalisateur, le fameux réalisateur canadien, fête aujourd'hui son anniversaire. Et il a 72 ans. La suite, c'est Bébé Rexha qui arrive avec New Religion. On écoute Bébé Rexha, New Religion et Léane avec Rodeo aussi dans un instant sur RTS.
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0: Nouveau Pierre de Mars, c'était Je pense à vous sur RTS. 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Dans un instant, on va retrouver votre horoscope. L'horoscope RTS, ce sera avec Aline. Et puis pour la suite de la musique, il y aura Jennifer Lopez avec David Guetta, Save Me Tonight. Puis on écoutera aussi Stromae tout à l'heure. Et ce sera avec Papa Outé sur RTS.
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0: Romaille avec Papa Outé, mais d'abord l'horoscope.
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2: Coucou mon Guillaume, bonjour tout le monde. Allez c'est parti, les béliers c'est vous les premiers comme d'hab. Vous profitez d'un moment privilégié pour vous reconnecter à vos envies profondes. Votre sensibilité et votre charme sont particulièrement appréciés. Les taureaux, une belle énergie vous accompagne. Prenez soin de vous, savourez les plaisirs simples et appréciez les moments de détente. Gémeaux, votre bonne humeur est communicative. Les échanges avec vos proches vous apportent des sourires et de belles complicités. Cancer, la famille et les personnes qui vous sont chères occupent une place importante, une ambiance chaleureuse vous fait le plus grand bien. Lion, vous rayonnez naturellement et attirez la sympathie. Profitez de cette journée pour partager, créer et vous faire plaisir. Vierge, vous appréciez le calme et les instants qui vous permettent de vous recentrer. Une journée idéale pour retrouver votre équilibre. Balance, les échanges sont favorisés. Votre douceur et votre écoute créent une belle harmonie avec votre entourage. Scorpion, vous ressentez le besoin de vous recentrer sur l'essentiel. Une journée propice au moment sincère et aux émotions positives. Sagittaire, l'envie de bouger, de découvrir ou de partager est bien présente. Profitez de cette dynamique pour nourrir votre curiosité. Capricorne, vous savourez les petits bonheurs du quotidien. Un moment de détente vous permet de recharger vos batteries. Verseau, votre originalité séduit votre entourage. Une idée, une rencontre ou un échange pourrait égayer agréablement votre journée. Et les poissons, votre intuition et votre sensibilité sont vos meilleurs guides. Profitez de cette journée pour vous entourer de douceur et de bienveillance.
0: Merci beaucoup Aline.
2: Allez, bon dimanche tout le monde. Salut Guillaume, ciao.
0: Allez, comme promis, on écoute Stromae avec Papa Outé tout de suite sur RTS. Bon week-end. C'était...

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1: À Montpellier, au bord du Lez, vous écoutez RTS. Et il est 9h, la suite avec Lucy Pearl qui arrive, ce sera Don't Mess With My Man, juste après l'info.
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3: Bonjour à tous, attention aux orages, plus de détails sur la météo à la fin de ce flash. Des explosions lors des préparations d'un spectacle pyrotechnique à Gruissant dans l'Aude. Les faits se sont produits hier matin dans le secteur du port. Selon l'indépendant, des feux d'artifice ont explosé dans un camion. 3 personnes ont été blessées. Une femme de 41 ans a présenté une grosse plaie au bras, tandis que les 2 autres souffraient d'acouphènes. Une vingtaine de sapeurs-pompiers et 3 ambulances étaient présents sur place. En conséquence, le feu d'artifice de la fête de l'Assomption du 15 août a été annulé hier soir. Un homme de 26 ans agressé au couteau au Mirail à Toulouse. Son pronostic vital est engagé. Il aurait été accosté par 2 personnes qui lui ont volé sa sacoche. Les agresseurs ont pris la fuite. Et puis dans l'actualité également, 28 départements toujours en vigilance orange canicule pour cette dernière journée de la semaine. C'est presque toute la moitié est de l'Hexagone qui est concernée, avec la Corse également. Le quart sud-est qui va encore être fortement touché par les fortes chaleurs dans les prochains jours. Et puis le feu contenu sur 1600 hectares mais toujours pas fixé dans les Landes. Les opérations se sont poursuivies hier avec une deuxième partie de journée plus favorable selon le préfet du département. Les lisières restent instables et des sautes de feu ont été constatées principalement dans la matinée. Et puis moisson de médailles hier pour l'équipe de France au championnat d'Europe de natation, avec notamment 2 médailles d'or dans la piscine de Saint-Denis, celle de Marie-Ambre Molu sur le 100 mètres d'eau et celle de l'inévitable Toulousain Léon Marchand. Le quadruple champion olympique et septuple champion du monde n'avait jamais décroché de titre européen et s'est fait avec une très belle victoire hier sur le 200 mètres papillon, de l'or et du bonheur pour Léon Marchand.
4: Ouais, c'est trop classe, je suis hyper content. Content de moi mais aussi content du public qu'on a là. Franchement c'était incroyable. J'avais les frissons derrière le polo un peu comme aux Jeux, donc juste les remercie d'être venu ce soir quoi, c'est trop bien. Je pense pas que je suis parti très fort. Par contre mon dernier 50 il est vraiment solide. Je suis un peu dégoûté, je pense que j'aurais dû accélérer plus tôt. J'avais un peu peur de pas tenir sur les bras et sur les jambes. Au final je fais une belle course franchement. Ouais, ça représente beaucoup, je suis hyper fier de ça. Surtout j'ai eu pas mal de doutes ces dernières semaines, donc content d'être venu, content de m'être entraîné dur et de profiter de ces moments comme ça. Donc je suis vraiment content de ma perf ce soir.
3: Léon Marchand au micro de France Télé, le Toulousain qui devrait participer aux 400 mètres nage libre aujourd'hui. Et puis un mot sur la météo. Ce matin, du soleil et quelques nuages sans conséquence sont attendus sur le littoral méditerranéen, mais il y aura des nuages plus épais sur la Haute-Garonne, le Tarn, le Tarn-et-Garonne et l'Aveyron. Et sur ces départements-là, attention dans l'après-midi aux orages qui pourraient frapper plus durement qu'attendu. Et puis au niveau des températures, il fera 29 à Toulouse, 30 à Carcassonne, 32 à Perpignan, 33 à Montpellier et enfin la maximale de l'Occitanie, 35 degrés à Nîmes.
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0: commence la journée avec une soirée mondaine. Bah pourquoi pas. À l'instant, c'était Oria sur RTS.
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0: Et aujourd'hui nous sommes le 16, dimanche 16 août, le 228e jour de l'année. On souhaite une bonne fête à Armel et c'est l'anniversaire du réalisateur canadien James Cameron. Aujourd'hui il a 72 ans. Parmi ses plus grands succès au cinéma, bah Titanic, évidemment, Avatar, Terminator, qu'est-ce que j'ai d'autre, Abyss par exemple, ou encore Alien. Oui, il a réalisé plein de films, plein de blockbusters. Et c'est son anniversaire aujourd'hui, James Cameron. Nous, on va écouter Zao et MC Solar. Dans un instant, ce sera comme Caroline.
3: Alors je suis parti comme Caroline.
0: Je vous ai parlé de l'anniversaire de James Cameron, mais c'est aussi celui de Madonna. Madonna, elle a 68 ans. Bon, on l'écoute dans un instant avec son titre Hollywood. C'est le week-end d'RTS.
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1: Midi 17h, Eric rythme votre après-midi à Toulouse

0: Et voilà comment on passe un bon week-end sur RTS accompagné de Britney Spears. Voilà, ça réveille. C'était toxique à l'instant. C'est dimanche matin. J'espère que tout va bien pour vous. Martin Garrix et Chiran en préparation. On va les écouter avec Creepy Teeth. On aura aussi Mickey avec sa pique un peu quand même. Mais d'abord, on s'intéresse à la météo des plages sur RTS.
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2: Un ciel plus voilé aujourd'hui sur le bord de mer avec un indice UV compris entre 5 et 7 et des brises marines vont se lever près du littoral avec des pointes autour de 30 km/h et les températures sont toujours élevées. Comptez de 29 à 33 degrés sur le sable cet après-midi avec une eau encore chaude. 26 à Port-Vendres et Canet-en-Roussillon, 27 à Gruissant, Vias, 7 et au Sainte-Marie-de-la-Mer et 28 degrés à la Grande Motte.
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0: Ça, c'était l'un des tubes de l'été dernier. Dua Lipa, Pierre Demar avec Visuals. Qu'on vient d'écouter, vous êtes sur RTS. 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Jeudi, on commence avec le groupe Superbus. 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Voilà pour les 3 concerts, jeudi, vendredi, samedi, de Bar Kansen, cours Mirabeau à Narbonne. Dans un instant, on écoute Temper City, Self Aware et Will Smith qui arrive aussi avec The Wild Wild West, c'est sur RTS. Avant 10h, puis j'oublie pas l'horoscope avec Aline aussi, votre horoscope de ce dimanche 16 août aujourd'hui.
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0: Tempor City avec Self Aware sur RTS. C'est l'heure de retrouver votre horoscope.
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0: Salut Aline.
2: Coucou mon Guillaume, bonjour tout le monde. Allez c'est parti, les béliers c'est vous les premiers comme d'hab. Vous profitez d'un moment privilégié pour vous reconnecter à vos envies profondes. Votre sensibilité et votre charme sont particulièrement appréciés. Les taureaux, une belle énergie vous accompagne. Prenez soin de vous, savourez les plaisirs simples et appréciez les moments de détente. Gémeaux, votre bonne humeur est communicative. Les échanges avec vos proches vous apportent des sourires et de belles complicités. Cancer, la famille et les personnes qui vous sont chères occupent une place importante. Une ambiance chaleureuse vous fait le plus grand bien. Lion, vous rayonnez naturellement et attirez la sympathie. Profitez de cette journée pour partager, créer et vous faire plaisir. Vierge, vous appréciez le calme et les instants qui vous permettent de vous recentrer. Une journée idéale pour retrouver votre équilibre. Balance, les échanges sont favorisés. Votre douceur et votre écoute créent une belle harmonie avec votre entourage. Scorpion, vous ressentez le besoin de vous recentrer sur l'essentiel. Une journée propice aux moments sincères et aux émotions positives. Sagittaire, l'envie de bouger, de découvrir ou de partager est bien présente. Profitez de cette dynamique pour nourrir votre curiosité. Capricorne, vous savourez les petits bonheurs du quotidien. Un moment de détente vous permet de recharger vos batteries. Verseau, votre originalité séduit votre entourage. Une idée, une rencontre ou un échange pourrait égayer agréablement votre journée. Et les poissons, votre intuition et votre sensibilité sont vos meilleurs guides. Profitez de cette journée pour vous entourer de douceur et de bienveillance.
0: Merci Aline, à demain.
2: Allez, bon dimanche tout le monde. Salut Guillaume, ciao.
0: Voici The Wild Wild West tout de suite. C'est avec Will Smith sur RTS.
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1: Au hall de Béziers, on écoute RTS. Et il est 10h du mat, tout de suite avec Texas qui arrive, leur premier tube, I Don't Want a Lover, après l'info.
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3: Bonjour à tous, attention aux orages, plus de détails sur la météo à la fin de ce flash. Des explosions lors des préparations d'un spectacle pyrotechnique à Gruissant dans l'Aude. Les faits se sont produits hier matin dans le secteur du port. Selon l'indépendant, des feux d'artifice ont explosé dans un camion. 3 personnes ont été blessées. Une femme de 41 ans présentait une grosse plaie au bras, tandis que les 2 autres souffraient d'acouphènes. Une vingtaine de sapeurs-pompiers et 3 ambulances étaient présents sur place. En conséquence, le feu d'artifice de la fête de l'Assomption du 15 août a été annulé hier soir. Un homme de 26 ans agressé au couteau au Mirail à Toulouse. Son pronostic vital est engagé. Il aurait été accosté par 2 personnes qui lui ont volé sa sacoche. Les agresseurs ont pris la fuite. Et puis dans l'actualité également, 28 départements toujours en vigilance orange canicule pour cette dernière journée de la semaine. C'est presque toute la moitié est de l'Hexagone qui est concernée, avec la Corse également. Le quart sud-est qui va encore être fortement touché par les fortes chaleurs dans les prochains jours. Et puis le feu contenu sur 1600 hectares mais toujours pas fixé dans les Landes. Les opérations se sont poursuivies hier avec une deuxième partie de journée plus favorable selon le préfet du département. Les lisières restent instables et des sautes de feu ont été constatées principalement dans la matinée. Et puis moisson de médailles hier pour l'équipe de France au championnat d'Europe de natation, avec notamment 2 médailles d'or dans la piscine de Saint-Denis, celle de Marie-Ambre Molu sur le 100 mètres d'eau et celle de l'inévitable Toulousain Léon Marchand. Le quadruple champion olympique et septuple champion du monde n'avait jamais décroché de titre européen et s'est fait avec une très belle victoire hier sur le 200 mètres papillon, de l'or et du bonheur pour Léon Marchand.
4: Ouais, c'est trop classe, je suis hyper content de moi mais aussi content du public qu'on a là, franchement c'était incroyable. J'avais les frissons derrière le plot un peu comme au jeu, donc juste je les remercie d'être venus ce soir. Quoi, c'est trop bien. Je pense pas que je suis parti très fort. Par contre, mon dernier 50, il est vraiment solide. Je suis un peu dégoûté. Je pense que j'aurais dû accélérer plus tôt. J'avais un peu peur de pas tenir sur les bras et sur les jambes. Au final, je fais une belle course, franchement. Ouais, ça représente beaucoup. Je suis hyper fier de ça. Surtout, j'ai eu pas mal de buts ces dernières semaines. Donc, content d'être venu, content de m'être entraîné dur et de profiter de ces moments comme ça. Donc, je suis vraiment content de ma perf ce soir.
3: Léon Marchand au micro de France Télé. Le Toulousain qui devrait participer aux 400 mètres nage libre aujourd'hui. Et puis un mot sur la météo. Ce matin, du soleil et quelques nuages sans conséquence sont attendus sur le littoral méditerranéen, mais il y aura des nuages plus épais sur la Haute-Garonne, le Tarn, le Tarn-et-Garonne et l'Aveyron. Et sur ces départements-là, attention dans l'après-midi aux orages qui pourraient frapper plus durement qu'attendu. Et puis au niveau des températures, il fera 29 à Toulouse, 30 à Carcassonne, 32 à Perpignan, 33 à Montpellier et enfin la maximale de l'Occitanie, 35 degrés à Nîmes.
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0: Music Sounds Better With You, quel tube ça, c'était la fin des années 90, c'était Stardust sur RTS.
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0: Il y a pile 26 ans au cinéma, on découvrait X-Men, le film de Bryan Singer. C'était évidemment Wolverine avec Hugh Jackman, mais aussi avec Ian McKellen et Patrick Stewart. 26 ans, c'était donc, c'est facile à calculer comme nous sommes en 2026, le 16 août 2000. C'est aussi la journée mondiale du cerf-volant. Aujourd'hui, si vous cherchez une petite activité sympathique à faire, voilà une bonne idée. La suite, on va écouter Naika qui arrive avec One Track Mind. Naika, Fool's Garden avec Lemon Tree et Julien Doré qui arrive aussi. Ce sera nous au programme, c'est le Weekend RTS.
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0: avec Julien Doré sur RTS. Nous allons écouter Tame Impala Jenny, parce qu'on adore ce titre, Jenny des Blackpink avec le groupe australien Tame Impala. C'est un des tubes de cet été qui arrive là, c'est Dracula dans un instant sur RTS. Mais d'abord, on va faire un tour à la plage. La météo des plages, comme tous les jours sur RTS.
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2: Un ciel plus voilé aujourd'hui sur le bord de mer avec un indice UV compris entre 5 et 7 et des brises marines vont se lever près du littoral avec des pointes autour de 30 km/h et les températures sont toujours élevées. Comptez de 29 à 33 degrés sur le sable cet après-midi avec une eau encore chaude. 26 à Port-Vendres et Canet-en-Roussillon, 27 à Gruissant, Vias, 7 et au Sainte-Marie-de-la-Mer et 28 degrés à la Grande-Motte.
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0: Maneskin sur RTS avec The Loneliest. On aura Ricky Martin, on aura Gims aussi pour la suite de la musique. 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Lui, c'est Gims qui arrive.
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0: On va l'écouter, Gims avec Soleil sur RTS. C'est dans un instant. Et puis, on a rendez-vous aussi avec l'horoscope dans quelques minutes. Ce sera avec Aline.
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0: Nous sommes aujourd'hui le dimanche 16 août. Voici votre horoscope.
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0: Salut Aline.
2: Coucou mon Guillaume, bonjour tout le monde. Allez c'est parti, les béliers c'est vous les premiers comme d'hab. Vous profitez d'un moment privilégié pour vous reconnecter à vos envies profondes. Votre sensibilité et votre charme sont particulièrement appréciés. Les taureaux, une belle énergie vous accompagne. Prenez soin de vous, savourez les plaisirs simples et appréciez les moments de détente. Gémeaux, votre bonne humeur est communicative. Les échanges avec vos proches vous apportent des sourires et de belles

0: l'été. Capricorne, vous savourez les petits bonheurs du quotidien, un moment de détente vous permet de recharger vos batteries. Verseau, votre originalité séduit votre entourage, une idée, une rencontre ou un échange pourrait égayer agréablement votre journée. Et les poissons, votre intuition et votre sensibilité sont vos meilleurs guides, profitez de cette journée pour vous entourer de douceur et de bienveillance.
1: Merci Aline, à demain.
0: Allez, bon dimanche tout le monde, salut Guillaume, ciao.
1: Et voici Tove Lo qui arrive avec Stromae, avec ce titre, cette nouveauté, Des Fleurs sur RTS.
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2: Au port du Cap d'Agde, vous écoutez RTS à 11h. Avec Martin Solveig et Dragonette, on va écouter Hello, suivi de Teddy Swims. Dans un instant, ce sera Mr. Know-It-All. Et c'est parti pour l'info.
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4: Bonjour à tous, attention aux orages, plus de détails sur la météo à la fin de ce flash. Des explosions lors des préparations d'un spectacle pyrotechnique à Gruissant.

0: Dans l'Aude, les faits se sont produits hier matin dans le secteur du port. Selon l'indépendant, des feux d'artifice ont explosé dans un camion. Trois personnes ont été blessées. Une femme de 41 ans présentait une grosse plaie au bras, tandis que les deux autres souffraient d'acouphènes. Une vingtaine de sapeurs-pompiers et trois ambulances étaient présents sur place. En conséquence, le feu d'artifice de la fête de l'Assomption du 15 août a été annulé hier soir. Un homme de 26 ans agressé au couteau au Mirail à Toulouse. Son pronostic vital est engagé. Il aurait été accosté par deux personnes qui lui ont volé sa sacoche. Les agresseurs ont pris la fuite. Et puis dans l'actualité également, 28 départements toujours en vigilance orange canicule pour cette dernière journée de la semaine. C'est presque toute la moitié est de l'Hexagone qui est concernée, avec la Corse également. Le quart sud-est qui va encore être fortement touché par les fortes chaleurs dans les prochains jours. Et puis le feu contenu sur 1600 hectares mais toujours pas fixé dans les Landes. Les opérations se sont poursuivies hier avec une deuxième partie de journée plus favorable selon le préfet du département. Les lisières restent instables et des sautes de feu ont été constatées principalement dans la matinée. Et puis, moisson de médailles hier pour l'équipe de France au championnat d'Europe de natation, avec notamment deux médailles d'or dans la piscine de Saint-Denis, celle de Marie-Ambre Molu sur le 100 mètres d'eau et celle de l'inévitable Toulousain Léon Marchand. Le quadruple champion olympique et septuple champion du monde n'avait jamais décroché de titre européen et s'est fait avec une très belle victoire hier sur le 200 mètres papillon, de l'or et du bonheur pour Léon Marchand.
1: Ouais, c'est trop classe. Je suis hyper content. Content de moi, mais aussi content du public qu'on a là. Franchement, c'était incroyable. J'avais les frissons derrière le plot, un peu comme au jeu, donc je les remercie d'être venus ce soir, quoi. C'est trop bien. Je pense pas que je suis parti très fort. Par contre, mon dernier 50, il est vraiment solide. Je suis un peu dégoûté. Je pense que j'aurais dû accélérer plus tôt. J'avais un peu peur de pas tenir sur les bras et sur les jambes. Au final, je fais une belle course, franchement. Ouais, ça représente beaucoup. Je suis hyper fier de ça. Surtout, j'ai eu pas mal de buts ces dernières semaines. Donc, content d'être venu, content de m'être entraîné dur et de profiter de ces moments comme ça. Donc, je suis vraiment content de ma perf ce soir.
0: Léon Marchand au micro de France Télé. Le Toulousain qui devrait participer aux 400 mètres nage libre aujourd'hui. Et puis un mot sur la météo ce matin. Du soleil et quelques nuages sans conséquence sont attendus sur le littoral méditerranéen, mais il y aura des nuages plus épais sur la Haute-Garonne, le Tarn, le Tarn-et-Garonne et l'Aveyron. Et sur ces départements-là, attention dans l'après-midi aux orages qui pourraient frapper plus durement qu'attendu. Et puis au niveau des températures, il fera 29 à Toulouse, 30 à Carcassonne, 32 à Perpignan, 33 à Montpellier et enfin la maximale de l'Occitanie, 35 degrés à Nîmes.
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0: Joe avec un beginning sur RTS.
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0: Shakira Bornovoy avec Dai Dai, vous êtes sur RTS. Pour la suite, on va écouter Lily Campa avec son titre Et si je pars. Lily Campa, vous la connaissez si vous avez regardé la Starac 2025. Elle faisait partie des élèves éliminés juste avant la phase de la tournée, si je ne m'abuse. Et d'ailleurs, elle est en couple avec Arnaud qui lui a participé à The Voice. Arnaud qui est le fils de Patricia qui a été finaliste de Pékin Express en 2024. Bon, bah dans la famille, on fait toutes les émissions télé. Alors, Lily Campa Et si je pars, c'est dans un instant et ce sera après la météo des plages sur RTS.
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2: Un ciel plus voilé aujourd'hui sur le bord de mer avec un indice UV compris entre 5 et 7 et des brises marines vont se lever près du littoral avec des pointes autour de 30 km/h et les températures sont toujours élevées. Comptez de 29 à 33 degrés sur le sable cet après-midi avec une eau encore chaude. 26 à Port-Vendres et Canet-en-Roussillon, 27 à Gruissant, Vias, 7 et au Sainte-Marie-de-la-Mer et 28 degrés à la Grande Motte.
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0: excellent souvenir ça sur RTS. Mano Negra avec Out of Time Man qu'on vient d'écouter. Pour la suite, Angèle arrive avec Justice, c'est What You Want. Avant de faire le point sur l'info à midi pour ce dimanche 16 août aujourd'hui. Bonne fête à Armel, je rappelle. Angèle Justice avec What You Want. Ugel Solto qui arrive aussi avec Jamaican Bam Bam tout à l'heure sur RTS. Bon week-end et merci d'être avec nous. Bonnes vacances pour ceux qui y sont.
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Angèle, Justice sur RTS, c'était What You Want. Il est temps de se séparer, je vous donne rendez-vous demain. Alors j'aurai le plaisir de vous accompagner à nouveau la semaine prochaine, tous les jours, en fin d'après-midi. Vous sortez du boulot ou vous repartez de la plage, vous allumez la radio et vous écoutez RTS. L'émission s'appelle Génération RTS, c'est tous les soirs 17h-20h et on écoute plein de titres, non seulement actuels de l'été, mais aussi des titres de la génération RTS, c'est-à-dire des titres des années 90, 2000 et 2010. C'est un petit plaisir, un petit délire tous les soirs, 17h-20h, ça s'appelle Génération RTS, soyez là demain. Allez, on se quitte avec Ugel Solto. Voici Jamaican Bam Bam sur RTS avant le retour de l'info à midi. Salut à tous, à demain.

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1: Bonjour à tous, attention aux orages. Plus de détails sur la météo à la fin de ce flash. Des explosions lors des préparations d'un spectacle pyrotechnique à Gruissant dans l'Aude. Les faits se sont produits hier matin dans le secteur du port. Selon l'indépendant, des feux d'artifice ont explosé dans un camion. Trois personnes ont été blessées. Une femme de 41 ans présentait une grosse plaie au bras, tandis que les deux autres souffraient d'acouphènes. Une vingtaine de sapeurs-pompiers et trois ambulances étaient présents sur place. En conséquence, le feu d'artifice de la fête de l'Assomption du 15 août a été annulé hier soir. Un homme de 26 ans agressé au couteau au Mirail à Toulouse. Son pronostic vital est engagé. Il aurait été accosté par deux personnes qui lui ont volé sa sacoche. Les agresseurs ont pris la fuite. Et puis dans l'actualité également, 28 départements toujours en vigilance orange canicule pour cette dernière journée de la semaine. C'est presque toute la moitié est de l'Hexagone qui est concernée, avec la Corse également. Le quart sud-est qui va encore être fortement touché par les fortes chaleurs dans les prochains jours. Et puis le feu contenu sur 1600 hectares mais toujours pas fixé dans les Landes.

0: Les opérations se sont poursuivies hier avec une deuxième partie de journée plus favorable selon le préfet du département. Les lisières restent instables et des sautes de feu ont été constatées principalement dans la matinée. Et puis moisson de médailles hier pour l'équipe de France au championnat d'Europe de natation avec notamment deux médailles d'or dans la piscine de Saint-Denis, celle de Marie-Ambre Molu sur le 100 mètres d'eau et celle de l'inévitable Toulousain Léon Marchand. Le quadruple champion olympique et septuple champion du monde n'avait jamais décroché de titre européen et s'est fait avec une très belle victoire hier sur le 200 mètres papillon, de l'or et du bonheur pour Léon Marchand.
1: Ouais, c'est trop classe, je suis hyper content de moi mais aussi content du public qu'on a là, franchement c'était incroyable. J'avais les frissons derrière le plot un peu comme au jeu donc je les remercie d'être venu ce soir quoi. Trop bien. Je pense pas que je suis parti très fort. Par contre, mon dernier 50, il est vraiment solide. Je suis un peu dégoûté. Je pense que j'aurais dû accélérer plus tôt. J'avais un peu peur de pas tenir sur les bras et sur les jambes. Au final, je fais une belle course, franchement. Ouais, ça représente beaucoup. Je suis hyper fier de ça. Surtout, j'ai eu pas mal de doutes ces dernières semaines. Donc, content d'être venu, content d'être entraîné dur et de profiter de ces moments comme ça. Donc, je suis vraiment content de ma perf ce soir.
0: Léon Marchand au micro de France Télé, le Toulousain qui devrait participer aux 400 mètres nage libre aujourd'hui. Et puis un mot sur la météo ce matin, du soleil et quelques nuages sans conséquence sont attendus sur le littoral méditerranéen, mais il y aura des nuages plus épais sur la Haute-Garonne, le Tarn, le Tarn-et-Garonne et l'Aveyron. Et sur ces départements-là, attention dans l'après-midi aux orages qui pourraient frapper plus durement qu'attendu. Et puis au niveau des températures, il fera 29 à Toulouse, 30 à Carcassonne, 32 à Perpignan, 33 à Montpellier et enfin la maximale de l'Occitanie, 35 degrés à Nîmes.
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1: Un ciel plus voilé aujourd'hui sur le bord de mer avec un indice UV compris entre 5 et 7 et des brises marines vont se lever près du littoral avec des pointes autour de 30 km/h et les températures sont toujours élevées. Comptez de 29 à 33 degrés sur le sable cet après-midi avec une eau encore chaude. 26 à Port-Vendres et Canet-en-Roussillon, 27 à Gruissant, Vias, 7 et au Sainte-Marie-de-la-Mer et 28 degrés à la Grande Motte.
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2: Demain, un temps bien ensoleillé avec quelques nuages élevés en alternance et en deuxième partie de journée, des averses locales sur les reliefs, les plaines gardoises et la Provence et le vent va s'orienter à l'ouest-nord-ouest sans excès. Les pointes ne dépasseront pas 30-40 km/h. Des températures toujours élevées au lever du jour, 20 à Toulouse, 23 à Lodève, 24 degrés à Nîmes, 25 à Montpellier, Avignon, Béziers et Narbonne, 26 à Perpignan et 7 et une baisse des maxis demain après-midi. Avec de 30 à 34 degrés.
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1: Merci d'avoir choisi RTS, la radio, vous le savez, du sud, de votre week-end, de vos vacances. Plein d'idées de sortie à tout moment. Alors tout à l'heure, nous vous avons donné déjà pas mal de rendez-vous aux férias de Béziers. Il n'y a pas que les férias de Béziers. Vous avez par exemple rendez-vous, tiens, aujourd'hui, à Canet-en-Roussillon. Ce soir, vous avez la dernière date du Music Sun NC, festival qui se déroule au Théâtre de la Mer. C'est gratuit. Ce soir, pour terminer, eh bien, c'est Boney M, légende, que vous allez retrouver ce soir en concert. Ça va être top. Vous avez également toujours ces animations là en fin de journée, tout à l'heure à partir de 18h30 avec les élèves de la Get Down Academy, les DJ que vous allez retrouver au niveau de la scène installée au pont de l'Union, c'est à Palavas, hein, au cas où vous auriez pas noté. Rendez-vous également à Sérignan, la fête de la Saint-Roch à Sérignan qui continue avec un spectacle équestre là tout à l'heure sur le parking de la Cigalière à 18h30. Et puis vous avez le spectacle La Folie des années 80 également à partir de 21h sur la promenade. C'est gratuit, ça aussi, ça va être super. Et puis, soirée dansante également au programme au Bar Carest tout à l'heure. Rendez-vous sur la grande plage, place du Tertre également. C'est organisé par l'association des commerçants du Tertre. Allez, on continue cette fin de journée. Pour rejoindre 17h et les infos, vous écoutez entre autres Naïka sur RTS.
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0: classiques des années 90 à retrouver après l'info de 17h sur RTS.
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2: Bonsoir à tous. Du soleil et de la vigilance orange à prévoir demain. On y revient en détail à la fin de ce flash. Cette effroyable découverte en fin de semaine dernière dans le Gard, un enfant de 8 ans a été libéré par la police à Nîmes après avoir été enfermé par sa mère et son beau-père pendant plusieurs semaines. Nourri par ses voisins en cachette, des riverains ont finalement signalé la situation aux autorités. Placé dans un foyer, l'enfant est désormais en sécurité. Les parents, eux, devront s'expliquer. Le couple a pu conserver la garde de sa petite fille de 8 mois. Aucun cas de maltraitance la concernant n'a été relevé. Une marche blanche à Montpellier, 400 personnes étaient réunies hier en hommage à Amine, jeune garçon de 16 ans poignardé la semaine dernière près du parc de Charpac. Une bagarre qui aurait mal tourné. L'auteur du coup de couteau s'est spontanément présenté au commissariat. Depuis, il a été mis en examen et placé en détention provisoire. À Béziers, ce sont les militants anti-corrida qui ont investi les rues. 150 personnes ont manifesté à l'appel du comité de liaison biterrois pour l'abolition de la corrida. Alors que la feria de Béziers entame son dernier jour de célébration, les militants ont mis l'accent sur la responsabilité de l'argent public dans le maintien de la corrida en se basant sur une enquête de la Chambre régionale des comptes d'Occitanie qui révèle qu'en 2025, 62% du budget de l'école taurine de Béziers a été financé par une subvention de l'agglomération. Il dénonce l'amalgame fait entre feria et corrida. Week-end du 15 août, ce dimanche après-midi s'annonce plutôt tranquille sur les routes. Bison futé dresse le drapeau orange sur le quart sud-est du pays dans les deux sens. Mais demain, la circulation s'annonce plus difficile, notamment depuis l'arc méditerranéen vers l'Île-de-France, à Bordeaux via Toulouse et sur l'A9. En sport, Léon Marchand s'assure une place en finale du 400 mètres nage libre. Le quadruple champion olympique a fini deuxième de sa série. On le retrouvera ce soir vers 19h20. Le Toulousain essaiera de décrocher une deuxième médaille dans ses championnats d'Europe de natation après avoir eu l'or hier en 200 mètres papillon. À noter que l'équipe de France masculine s'est aussi qualifiée pour la finale du relais 400 mètres 4 nage. Et puis votre météo, le Gard et le Vaucluse sont en vigilance orange pour canicule. Ils le seront toujours demain alors que la vigilance tombe pour 22 autres départements. Demain matin, vous aurez un grand soleil sur le littoral méditerranéen et quelques nuages sur le reste de la région. Comptez 28 degrés à Perpignan et Béziers, 34 à Narbonne, 30 à Montpellier et Nîmes et 23 à Toulouse.
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0: bon dimanche avec Jérémy Frérot sur RTS. Jérémy Frérot qui était il y a quelques jours d'ailleurs en concert. C'était à Narbonne Plage. Restons d'ailleurs sur le secteur de Narbonne puisque la semaine prochaine, jeudi, vendredi et samedi, c'est le retour de ce joli festival Barque-en-Seine. En scène avec plein de d'art de rue, des défilés et puis des concerts également Cours Mirabeau avec notamment jeudi soir Superbus en concert. Le vendredi, c'est soirée totalement 80 avec les stars vraiment de la décennie. Pauline Esther, début de soirée, Otawan, Plastic Bertrand, Imagination aussi. Ça va être génial. Et puis alors le samedi pour le dernier soir, Amir. RTS est partenaire de Barque en scène à Narbonne. Et d'ailleurs, vous restez sur RTS puisque là, au fil des jours, vous allez avoir tout le détail des animations avec les déambulations et tout. Ça va être super, ça. Plein d'autres idées de sortie, vous le savez, à tout moment, retrouver sur rtsfm.com. On en parlait justement de Superbus. Eh bien, Superbus, il vous accompagne avec Lola dans quelques secondes sur RTS.
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0: Dans moins d'une minute, retour de la musique sur RTS.
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0: 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Allez, à 18h, l'info. Et puis pendant que vous jouez, je vous prépare la météo des plages et vous écoutez Riviera sur RTS.
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0: Allez, bonne fin de journée avec RTS. 18h l'info, juste avant un grand classique signé. Et tiens, je vais pas vous dire le nom, je vais vous dire plutôt, tu es la seule qui m'aille, je te le dis sans faille, reste cool bébé, sinon je te dirai bye bye. Et bien voilà, vous l'écoutez juste après avoir fait un tour dans la Méditerranée sur RTS.
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2: Demain, un temps ensoleillé avec quelques nuages en alternance et un indice UV toujours élevé, 7, et donc une protection essentielle. Le retour du vent de terre, des rafales d'ouest ou de nord-ouest entre 30 et 40 km/h. Les températures sur les plages de 23 à 26 degrés dès le lever du jour, de 31 à 36 dans l'après-midi. Et une eau de mer qui reste chaude avec 26 à Collioure et Canet en Roussillon, 27 au Gros-du-Roi, Ac des Gruissants et 28 à Palavas.
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0: hier en hommage à Amine, jeune garçon de 16 ans poignardé la semaine dernière près du parc de Charpak. Une bagarre qui aurait mal tourné. L'auteur du coup de couteau s'est spontanément présenté au commissariat. Depuis, il a été mis en examen et placé en détention provisoire. À Béziers, ce sont les militants anti-corrida qui ont investi les rues. 150 personnes ont manifesté à l'appel du comité de liaison bitérois pour l'abolition de la corrida. Alors que la feria de Béziers entame son dernier jour de célébration, les militants ont mis l'accent sur la responsabilité de l'argent public dans le maintien de la corrida en se basant sur une enquête de la Chambre régionale des comptes d'Occitanie qui révèle qu'en 2025, 62% du budget de l'école taurine de Béziers a été financé par une subvention de l'agglomération. Ils dénoncent l'amalgame fait entre feria et corrida. Week-end du 15 août, ce dimanche après-midi s'annonce plutôt tranquille sur les routes. Bison Futé dresse le drapeau orange sur le quart sud-est du pays dans les deux sens. Mais demain, la circulation s'annonce plus difficile, notamment depuis l'arc méditerranéen vers l'Île-de-France, à Bordeaux via Toulouse et sur l'A9. En sport, Léon Marchand s'assure une place en finale du 400 mètres nage libre. Le quadruple champion olympique a fini deuxième de sa série. On le retrouvera ce soir vers 19h20. Le Toulousain essaiera de décrocher une deuxième médaille dans ses championnats d'Europe de natation. Après avoir eu l'or hier en 200 mètres papillon. À noter que l'équipe de France masculine s'est aussi qualifiée pour la finale du relais 400 mètres 4 nage. Et puis votre météo, le Gard et le Vaucluse sont en vigilance orange pour canicule. Ils le seront toujours demain alors que la vigilance tombe pour 22 autres départements. Demain matin, vous aurez un grand soleil sur le littoral méditerranéen et quelques nuages sur le reste de la région. Comptez 28 degrés à Perpignan et Béziers, 34 à Narbonne, 30 à Montpellier et Nîmes et 23 à Toulouse.
1: 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Voici un tube de l'été de la génération RTS. Hey!

Merci d'écouter RTS, la radio de votre été, la radio d'ailleurs qui vous offre les meilleurs spectacles à vivre ici dans le sud. Et alors le week-end prochain, dimanche prochain, vous avez

0: Anthony Joubert qui vous présente son nouveau spectacle qui s'appelle « À quel moment ça a merdé ?» Déjà, rien que le titre, ça en dit long. Ça se joue donc dimanche soir, dimanche prochain, 21h30 dans les arènes de Palavas. Et puis pas très loin, au Gros du Roi, dans les arènes, là vous avez le nouveau spectacle d'Olivier de Benoît, « Le droit au bonheur ». Avec ces questions finalement existentielles, est-ce qu'on peut être heureux en famille? 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On fait comme ça? Allez, décidez de sortir à suivre pour profiter de votre dimanche. C'est dans quelques minutes. Juste avant, vous retrouvez Pierre Demar et Julien Lib sur RTS.
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0: C'est RTS que vous écoutez, en espérant que tout se passe bien pour vous. C'est dimanche, voilà, fin de journée, on est bien. Et il y a pas mal également de choses ce soir, notamment, tiens, à Narbonne Plage, au niveau du poste de secours numéro 1. À partir de 22h, vous avez du cinéma en plein air. La diffusion du film Super Papa, avec, entre autres, dans le film, Ahmed Silla. Vous avez aussi Claudia Tagbo qui joue, et puis Zabou Breitman également. Projection donc qui démarre tout à l'heure à 22h. Donc, rendez-vous également pour un concert à Port-la-Nouvelle Place Saint-Charles à partir de 21h ce soir. Concert avec les Tontons Givrés, c'est gratuit. Et puis juste à côté, à Gruissant, Place des Minières, là aussi vous avez un concert qui démarre à 21h. Et là vous allez retrouver les Molotov Brothers. Et il y a plein d'autres idées de sortie à retrouver sur rtsfm.com. Allez, à 19h il y a l'info. Et puis avant l'info, il y a déjà la météo des plages. Et puis vous écoutez entre autres Adèle Castillon sur RTS.
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0: Roche avec RTS. Vous gardez la crème solaire à côté de vous, évidemment, le maillot. On file tout de suite dans la Méditerranée sur RTS.
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2: Demain, un temps ensoleillé avec quelques nuages en alternance et un indice UV toujours élevé, 7, et donc une protection essentielle. Le retour du vent de terre, des rafales d'ouest ou de nord-ouest entre 30 et 40 km/h. Les températures sur les plages de 23 à 26 degrés dès le lever du jour, de 31 à 36 dans l'après-midi. Et une eau de mer qui reste chaude avec 26 à Collioure et Canet en Roussillon, 27 au Gros-du-Roi, Alc-des-Gruissants et 28 à Palavas.
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0: Dion, Shakira aussi et D-Light. Classique des années 90 après l'info de 19h sur RTS.
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2: Bonsoir à tous. Du soleil et de la vigilance orange à prévoir demain. On y revient en détail à la fin de ce flash. Cette effroyable découverte en fin de semaine dernière dans le Gard, un enfant de 8 ans a été libéré par la police à Nîmes après avoir été enfermé par sa mère et son beau-père pendant plusieurs semaines. Nourri par ses voisins en cachette, des riverains ont finalement signalé la situation aux autorités. Placé dans un foyer, l'enfant est désormais en sécurité. Les parents, eux, devront s'expliquer. Le couple a pu conserver la garde de sa petite fille de 8 mois. Aucun cas de maltraitance la concernant n'a été relevé. Une marche blanche à Montpellier, 400 personnes étaient réunies hier.

0: Orange sur le quart sud-est du pays dans les deux sens, mais demain la circulation s'annonce plus difficile, notamment depuis l'arc méditerranéen vers l'Île-de-France, à Bordeaux via Toulouse et sur l'A9. En sport, Léon Marchand s'assure une place en finale du 400 mètres nage libre. Le quadruple champion olympique a fini deuxième de sa série. On le retrouvera ce soir vers 19h20. Le Toulousain essaiera de décrocher une deuxième médaille dans ses championnats d'Europe de natation, après avoir eu l'or hier en 200 mètres papier. À noter que l'équipe de France masculine s'est aussi qualifiée pour la finale du relais 400 mètres 4 nages. Et puis votre météo, le Gard et le Vaucluse sont en vigilance orange pour canicule. Ils le seront toujours demain, alors que la vigilance tombe pour 22 autres départements. Demain matin, vous aurez un grand soleil sur le littoral méditerranéen et quelques nuages sur le reste de la région. Comptez 28 degrés à Perpignan et Béziers, 34 à Narbonne, 30 à Montpellier et Nîmes et 23 à Toulouse.
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0: Allez, merci d'avoir choisi RTS en ce dimanche. Vous avez passé une bonne journée, un bon week-end. 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Et puis, pendant ce temps-là, moi, je vous prépare Tovlo et Stromae ou encore Bruno Mars sur RTS.
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0: 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Allez, sur RTS d'ailleurs, vous restez là. Avant 20h, on écoute ensemble le dernier Muse par exemple, ou encore Taylor Swift sur RTS.
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